suivant là. Volumi a palla, Diego da Pessone, bravo. Gisella da Poggiorusco.